0: 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Il est 4h.
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0: 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Il est 5h.
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0: 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Il est 6h.
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0: 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Il est 9h.
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2: Alors, bonjour nous Cristina, qui sommes in de la telle ou d'esthétique. Et aujourd'hui, l'emparente qui sont in traccia di va, quanto c'è formazione, a diaccia i da brisinta e sfarante formazione.
4: Alors là, on est dans l'atelier avec les formations BP, première année et deuxième année, sur une formation soins du corps, voilà, puisque les examens approchent et que les BP deuxième année sont en train de réviser tous leurs soins pour l'examen.
2: Tu vas nous expliquer comment s'organisent les journées, comment, en fonction des semaines, j'imagine, tu as différents niveaux, différentes apprentis.
4: Oui, alors, on travaille sur 3 semaines. Une semaine avec les BP première et deuxième année, une semaine avec des CAP première année mixés avec des adultes et une semaine avec des CAP deuxième année aussi mixés avec les adultes. Donc moi, je travaille sur 3 jours généralement où je fais en transversal de la pratique et de la théorie. Généralement, lundi, mardi, on se consacre beaucoup à la pratique et on fait de la théorie le mercredi.
2: Toutes ces jeunes filles sont en apprentissage dans des salons, j'imagine.
4: Tout à fait, elles sont dans des salons, dans des spas, là, comme tu es sur des BP. Donc, comme elles ont eu leur CAP, elles sont plus dirigées sur des spas. Donc, on a Lisa Marie qui est au Serenity, Sarah qui est aux Trois Sources.
2: On entend la petite musique zen. Qu'est-ce qui se passe, Cristina, puisque peux-tu nous expliquer pour ceux qui nous écoutent?
4: Alors, ce qui se passe, c'est qu'on est comme si on était à l'institut. Donc, dans les mêmes conditions de l'institut, on peut pas travailler les soins sans mettre la musique relaxante avec. Comme si on était en cabine. Elles ont d'ailleurs des produits comme en institut. Elles travaillent avec de l'huile qui est chauffée dans un appareil exprès. D'ailleurs, tu peux sentir cette odeur un peu qui nous rappelle le Maroc. Et voilà, comme si on était en cabine. Alors là, elles sont sur un soin du corps relaxant. Alors, elles sont en train d'apprendre un soin du dos. Elles ont déjà fait toute la partie nettoyage. Et là, elles sont plus sur l'action détente avec un massage, modelage du dos.
2: Bon, c'est bien que tu nous expliques tout ça parce que on pourrait alors, et évidemment tu es là pour nous donner toutes ces précisions, mais on pourrait croire que ici en formation esthétique, eh bien on apprend à épiler, à faire des soins du visage et ça s'arrête là.
4: Alors, ça va être sur le programme de CAP. Donc, sur les 2 ans de CAP, on apprend les premières techniques, c'est-à-dire l'épilation, le soin du visage basique, les soins des mains et les maquillages basiques. Quand on vient en BP, qui est également en alternance, sur les 2 années de BP, on va partir sur du spécifique. Donc, les soins du corps qui sont plus spécifiques, les soins visage plus spécifiques avec des masques qui vont être plus spécifiques. Et elles vont travailler la technique au niveau des ongles. Elles vont apprendre les ongles en gel. D'ailleurs, à ce sujet, la semaine dernière, elles ont eu la chance de faire une formation avec Lilou Romagnesi, qui est venue toute la journée du mardi les former sur les ongles en gel avec plusieurs techniques. Et en BP, elles sont aussi en apprentissage de maquillage plus poussé, puisqu'elles peuvent travailler sur des spectacles, sur des défilés. Et d'ailleurs, à ce sujet, certaines qui sont ici participent depuis 2 ans aux Miss, donc sont envoyées sur les Miss Corse. Vont y retourner cette année, je pense aussi. Donc, la formation BP, c'est ça aussi, c'est pouvoir acquérir de plus en plus de compétences plus techniques et pouvoir faire d'autres choses.
5: Quand on a fini son BP, on peut continuer ?
4: On peut continuer. Alors, pas ici, il faut partir sur le continent. On peut continuer en BTS sur le continent si on veut devenir prof. Ou si on veut rentrer aussi, il y a certains grands hôtels qui demandent d'avoir un BTS en pratique, un BTS Spa Management.
5: En général, tes apprentis, elles occupent les fonctions qu'elles occupaient pendant leur alternance, où elles sont formées.
4: Alors, ce matin, encore une qui m'a dit qu'on lui proposait un CDI à la fin. Et en général, oui, elles sont prises en CDI à la fin de leur apprentissage.
5: C'est une satisfaction pour
4: tout
5: toi.
4: Tout à fait, c'est une satisfaction pour moi, parce que de plus en plus d'entreprises nous font confiance, que ça soit sur Porto Vecchio ou sur Ajaccio. Et elles savent qu'elles apprennent pas pour rien qu'à la fin elles auront un métier.
5: Explique-nous un peu, quand tu n'es pas ici et quand elles non plus ne sont pas là, tu fais tes visites en entreprise.
4: Tout à fait, visite en entreprise, construction de supports pédagogiques, et puis construction aussi autour des événements, puisqu'on est sur les World Skills et sur les Erasmus. Donc oui, effectivement, quand je ne suis pas en cours, je travaille quand même.
5: Tu vas nous en parler d'ailleurs des Erasmus, puisque là aujourd'hui, je crois que cette année tu es assistée et bien assistée.
4: Ah oui, très bien assistée.
5: Alors on va aller faire connaissance avec Caroline, hein, mais tu vas nous expliquer un petit peu ce qu'elle fait, ce qu'elle est venue faire, même si aujourd'hui elle sert de modèle.
4: Oui, alors déjà Caroline, c'est la rencontre, voilà, c'est la personne qu'il fallait rencontrer. Donc on est ensemble depuis 3 ans, mais cette année on a la chance d'avoir Caroline sur toute l'année scolaire, ce qui me permet de naviguer à deux et ce qui me permet d'apprendre moi aussi. Beaucoup de choses de Belgique, puisque les façons de faire ne sont pas les mêmes, donc on se complète et on avance super bien ensemble. Donc c'est une chance d'avoir Caroline toute l'année à mes côtés, et j'espère l'avoir l'année prochaine d'ailleurs.
5: Alors justement, quand tu dis que vous vous complétez, Caroline, avant de l'entendre, qu'est-ce qu'elle vous a apporté ici au CFA en Barra?
4: Déjà, Caroline nous a lancé et nous a apporté plus de précisions sur l'Erasmus. On était sur les Erasmus, mais on n'avait pas forcément tous les codes Erasmus. Donc Caroline, qui fait des Erasmus depuis des années, nous apporte ce qui nous manquait pour pouvoir aller ailleurs. On envisage d'ailleurs, avec la section d'esthétique, grâce à elle, de partir au mois de septembre sur Milan pour effectuer un Erasmus dans une école d'esthétique à Milan, mais aussi pour participer à la Fashion Week pendant sur 2 jours, et en même temps d'aller dans une école de maquillage. Donc, c'est un plus. Alors, Erasmus est un plus, Caroline est un plus, parce qu'en plus, elle a de nombreuses formations dans sa sacoche, ce qui permet aux jeunes aussi d'approfondir leur technique et, ou de découvrir des techniques que j'enseignais pas forcément. Donc, c'est une très, très belle rencontre.
5: Eh bien, nous, on va aller faire sa connaissance. On te remercie, Christina.
4: Merci à vous.

0: tante, tu étais en train de te faire masser par une jeune apprentie. Mais bon, tu vas nous expliquer évidemment ce qu'elle faisait, mais tu vas aussi, même si Christina t'a présenté, nous expliquer ce que tu apportes ici au centre de formation en para et pourquoi ici.
1: Donc moi je suis arrivée ici depuis le mois d'octobre. Avec Christina, on se connaît déjà depuis 3 ans, en effet. Elle m'avait accueillie chaleureusement avec mes élèves sur des Erasmus qu'on faisait de 28 jours. Et puis, en lisant le programme Erasmus, j'ai découvert qu'on avait la possibilité, en tant qu'enseignant, de faire une mobilité d'enseignement et de formation. Et donc, vraiment, ayant eu un coup de cœur pour le CEFA, en para, avec l'équipe pédagogique qui m'accueille merveilleusement bien. C'était une évidence pour moi. Et donc, j'ai parlé de ce projet à Christina qui, vraiment, a été plus que favorable à ce projet. Et c'est tout autant une richesse pour moi qui découvre comment l'enseignement est organisé en France. C'est totalement différent de la Belgique.
0: Tu vas nous dire pourquoi ? Comment ? C'est totalement différent.
1: Eh bien, en fait, on n'est pas sur les mêmes années. Donc, vous avez le CAP, vous avez le BP, puis le BTS. Mais chez nous, en fait, on a ce qu'on appelle le CQ6, donc le certificat de qualification. Donc, c'est une formation qui s'étend sur 3 années de formation. Et puis, voilà, elles sont esthéticiennes. Donc, il n'y a pas deux titres différents, il n'y en a qu'un seul. Après, elles ont la possibilité de faire une formation supplémentaire pour obtenir un CQ7. Donc un certificat de qualification également, mais voilà, dans certaines spécialités. Donc comme la socio-esthétique, comme le spa manager, ou voilà.
0: Christina a dit que tu avais plus d'une corde à ton arc, lesquelles ?
1: Alors, je suis une fan de formation depuis que je suis sortie de l'école. Au début, j'ai eu mon propre institut, puis ensuite, je suis rentrée dans l'enseignement. Et j'ai toujours eu cette envie de me perfectionner, d'aller voir plus loin, toujours cette curiosité de chercher à comprendre, de m'améliorer. Et donc, j'ai fait énormément de formations, que ce soit dans les massages du corps, dans les massages énergétiques, dans la socio-esthétique. J'ai travaillé aussi également dans les hôpitaux. Je me suis également spécialisée dans tout ce qui était les soins des pieds, pédicure médicale spécialisée.
0: Et aujourd'hui, puisque tu as plusieurs casquettes, c'est quoi que tu préfères ?
1: Eh bien, curieusement, j'aime tout. C'est très difficile de choisir. Maintenant, c'est vrai que j'ai un petit coup de cœur pour tout ce qui est des soins énergétiques parce qu'en fait, on prend la personne vraiment dans sa globalité. Et c'est vrai qu'en faisant cette spécialisation en socio-esthétique, je me suis rendu compte qu'en tant qu'esthéticienne, on ne fait pas juste un soin de peau. On va beaucoup plus loin et on travaille sur la détente, on travaille sur l'harmonie du corps et de l'esprit en fait.
0: Et là, avec ces jeunes filles donc, que tu as vues évoluer durant l'année, même si l'année n'est pas terminée, qu'est-ce que tu penses, même si c'est peut-être difficile pour toi de répondre à cette question, mais qu'est-ce que tu penses avoir apporté en plus durant cette année aux côtés de Christina ?
1: Je pense que Christina et moi, on est assez complémentaires. On s'est bien trouvés et que voilà, il y a des choses sur lesquelles elle m'enseigne des choses. J'apprends aussi aux côtés de Christina et je viens parfois compléter certaines choses qu'elle peut leur apprendre, certaines techniques de par les différentes formations. Je pense qu'on a un parcours différent mais qui est complémentaire en même temps et c'est ça qui fait notre force.
0: C'est ça, donc cette année, grâce à toi, on dira, Christina a pu voir d'autres méthodes avec ses apprentis.
1: Oui.
0: C'était le but, de toute façon.
1: C'était le but, et puis de partager. C'est vraiment le but, c'est de partager, que ce soit dans les deux sens, en fait. Parce que j'apprends des choses, et au retour dans mon établissement scolaire, le but, c'est que je puisse aussi partager ces choses avec mes collègues qui sont restés en place en Belgique.
0: Peut-être que tu recevras Christina dans ton établissement, même oui. Si c'est une jeune maman et qu'elle a du mal à quitter sa famille.
1: Mais pourquoi pas, en effet, ce serait une chouette expérience.
0: On te remercie Caroline et on va se diriger vers Laine.
1: Merci
0: qui était en train de te masser ou peut-être une autre des jeunes filles. Lisa qui donc est en deuxième année de BP.
2: C'est ça.
0: Bonjour, nous Lisa.
2: Bonjour.
0: Alors Lisa, ça fait donc la quatrième année que tu apprends aux côtés de Christina, que tu es là au centre de formation en para et que tu es également en alternance dans un institut. Allez, on peut faire un petit peu peut-être le bilan de ces quatre années et vas-tu aussi partir ? Ça, c'est une autre question pour continuer en BTS.
2: Alors, j'y ai pensé pendant un petit moment, mais je préfère pour l'instant rester dans l'univers du spa, puisque j'y suis depuis 3 ans. Et c'est une vraie passion, l'univers du corps, du massage, c'est vraiment devenu une passion et que je voudrais garder.
0: Et approfondir.
2: C'est ça, oui.
0: Quand tu t'es dirigée vers la formation esthétique, c'était ça qui t'attirait en particulier ou pas du tout ?
2: L'esthétique en général. Puis sur ma première année, j'ai été dans un institut plus traditionnel et j'ai de suite compris que tout ce qui est épilation,
0: c'était pas ton truc.
2: C'est pas mon domaine. Puis grâce à Christina, du coup, j'ai trouvé l'entreprise où je suis actuellement, donc le Serenity Spa, et c'est la révélation.
0: Ça se passe bien et tu aime donc masser, faire du bien à ce niveau-là. Parce que je crois que l'esthétique, de toute façon, peu importe ce que l'on fait, on apporte du bonheur, on fait du bien aux gens, si des fois on leur fait un peu mal aussi, il faut l'avouer, mais c'est pour des résultats plutôt positifs. Mais là, vraiment, le massage au niveau de la détente et du bien-être,
2: c'est ça. C'est que peu importe la personne, peu importe les différentes, on va dire, pathologies, besoins, même morphologie. Moi, je regarde pas. Tout ce que je sais, c'est que j'aime mon travail, j'aime le massage, faire différentes formations également pour perfectionner justement tout ça et voir d'autres choses, pour avoir, comme Caroline, plusieurs cordes à mon arc. Et je veux vraiment perfectionner tout ça.
0: Ces 4 années passées au CFA, on sait, et on l'a vu, parce que là maintenant, ça fait plusieurs ateliers que l'on visite et que l'on fait découvrir aux autres. Cette ambiance chaleureuse, cet encadrement, tu t'y attendais ou pas ?
2: Non. Je m'y attendais pas, mais c'est vrai que je trouve que l'enseignement est vraiment adapté. C'est-à-dire que les professeurs et formateurs vont vraiment s'adapter En tout cas, je l'ai vécu comme ça, contrairement au lycée. Mais franchement, c'est... J'ai préféré... on va dire, préférer l'enseignement du centre de formation où c'est vraiment focalisé sur ça et on prend plus de plaisir à apprendre quand ça touche à ce qu'on aime faire. Et moi je sais que les matières générales c'était pas forcément mon domaine, mais puisque ça m'amenait à décrocher mon CAP, je me suis vraiment focalisée dessus. Et on prend plus de plaisir à travailler parce que ça nous mène à notre diplôme pour exercer notre métier.
0: Alors, une fois que tu auras obtenu ton DP, on a compris que tu étais bien dans ton entreprise, mais est-ce que tu as des projets professionnels ?
2: Alors, pour l'instant,
0: demain, tu aimerais bien avoir ton entreprise.
2: CDI à la fin de mon examen. J'ai une offre d'emploi. Donc dans l'institut où je travaille, mais c'est vrai que j'ai un petit projet dans ma tête qui est en train de se développer pour les années.
0: Lisa, donc là, aujourd'hui, vous êtes en pratique et en train d'effectuer ce qu'il vous plaît, c'est-à-dire de masser et de masser une apprentie comme vous.
2: C'est ça, oui, qui est en première année
1: deux brevets professionnels sur un soin du dos.
0: Alors, qu'est-ce que vous faites, justement? Est-ce que vous utilisez des huiles, des crèmes?
1: Oui, ben, principalement dans le modelage du dos, on utilise une huile, ce qui rappelle le spa. Et une huile est mieux pour effectuer ce type de prestations. C'est plus agréable pour la cliente.
0: Alors la cliente aujourd'hui, donc, c'est une apprentie qui est en première année, Johanna Bondiorno.
3: Bonjour, alors du coup aujourd'hui on est avec Lisa, on s'est mis ensemble pour vraiment venir découvrir ce soin-là, se faire un échange mutuel, pouvoir découvrir ses techniques, se poser des questions sur les différentes manœuvres, que ce soit sur le gommage ou le modelage, ou même l'utilisation d'appareils. Donc on est vraiment sur un échange, je lui pose des questions, on s'apporte des choses, que ce soit avec Christina ou Caroline, et c'est vraiment comme ça qu'on compose tout ensemble.
0: C'est bien de prendre la place de la cliente.
3: Ah oui, ça fait du bien, ça nous coupe un petit peu de ces 3 semaines de travail, donc quand on vient ici, on peut aussi en profiter, et c'est toujours bien de ressentir pour pouvoir bien cibler lors de nos prestations.
0: Alors après un soin tel que celui que Lisa est en train de vous faire, on se sent comment? Et c'est censé apporter quoi?
3: Alors on va venir toujours chercher du résultat, donc là on est sur un soin du dos, donc on a aussi un nettoyage, de l'extraction de comédon, donc on est sur un soin traitant, mais on a également de la détente qui va venir apporter de la relaxation, un côté apaisant, donc c'est toujours bien.
0: Quand vous avez découvert l'esthétique, qu'est-ce qui vous attirait ?
3: Alors moi j'ai un parcours un petit peu différent, donc j'ai commencé à travailler très jeune, j'ai été aussi à la fac, j'ai fait des licences, des choses comme ça, et j'ai toujours été attirée par ce domaine. Je ne savais pas exactement quelle branche du domaine, donc j'aime beaucoup le maquillage ainsi que les soins aussi traitants. Donc ce qui m'a attirée, c'est vraiment de vivre de sa passion, avoir un métier à la clé et pas simplement un diplôme. Donc vraiment apprendre quelque chose qui peut me servir et où je vois vraiment une possibilité de projection, de projet vraiment concret.
0: Merci.
3: Merci à vous.
0: On était donc ce matin dans l'atelier esthétique au centre de formation Empara. On a pu rencontrer les deuxièmes années, donc qui vont passer leur brevet professionnel, et avec leur enseignante Christina, assistée cette année de Caroline, qui est venue effectuer un échange Erasmus.
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0: 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Il est midi.
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0: 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Il est 13h.
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0: 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Il est 14h.
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0: 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Il est 16h.
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0: 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Il est 17h.
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0: 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Il est 18h.
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0: 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Il est 20h.
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0: 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Il est 21h.
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0: 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Il est 2h.
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